0: Bonjour et bienvenue dans l'émission Un petit café avec. Un petit café avec, c'est pratiquement tous les jeudis sur Radio Vanuatu. Et le principe de cette émission, c'est que voilà, toutes les semaines, j'ai une invitée différente et on parle pendant une heure, on prend le temps, comme quand on prend le temps de boire un petit café entre amis. Et aujourd'hui, j'ai le plaisir d'accueillir une véritable amie, justement, Myriam Malao. Bonjour Myriam.
1: Bonjour Georges.
0: Comment vas-tu?
1: Je vais très bien.
0: Bon, ben, c'est très bien. Tu as pris le temps. Je sais que tu es très occupée. Tu es une femme. Tu as des engagements un peu partout. Tu cours. Tu cours même sur les terrains de foot, je crois.
1: Sûr. Je cours partout.
0: Voilà. Et puis
1: matin,
0: à l'heure de.
1: Jusqu'à l'après-midi.
0: Voilà, un peu au marché aussi. Donc, merci en tout cas d'avoir pris une heure pour discuter, prendre le temps avec nous, et on écoute la première chanson que tu as choisie, c'est une chanson de Lara Fabian,
1: Lara Fabian, je pense que j'ai aimé cette chanson, à la peine, c'est très bien.
0: Et bien on écoute ça, voilà, tout de suite.

0: Myriam, voilà, on va faire court. Je vais te demander de te présenter. Voilà, tu as grandi où, dans quel environnement, voilà, qu'est-ce que tu as fait comme études, d'où tu viens, d'où tes parents viennent.
1: Alors, cette histoire est assez longue, mais je vais quand même essayer de raccourcir un peu le tout.
0: Ah oui, parce qu'on n'a qu'une heure, hein.
1: Voilà,
0: attention.
1: C'est sûr.
0: Hein.
1: Donc, je viens de Malicolo-sur-Vao.
0: Mm-hmm.
1: J'ai mes parents, j'ai mon père Georges Cus, qui s'appelle, qui vient de Vao, et ma mère, elle est d'Ambrim, du nord d'Ambrim.
0: Mm.
1: Et donc, nous avons vécu à Vao, et puis à un moment donné, nous sommes arrivés ici sur Villa en 1980.
0: D'accord.
1: Voilà.
0: Et au moment de l'indépendance.
1: Au moment de l'indépendance, nous avons toujours habité ici.
0: Ton père était enseignant?
1: Mon père était enseignant. Il a commencé à être enseignant à Malicolo. Et ensuite, quand nous sommes venus jusqu'ici, les directeurs de l'éducation de l'ADEC, catholique. Directeur de l'éducation catholique. Donc, il a travaillé à la mission catholique à la cathédrale.
0: D'accord. Moi, je l'ai connu parce qu'en fait, quand je suis arrivé ici, donc
1: voilà,
0: quelques années après, en 91-92, il était déjà donc directeur de l'ADEC. Et c'était quelqu'un de très engagé sur toutes les questions de francophonie, mais pas que. C'était, ce qui était important pour lui, c'était l'éducation et puis arriver à faire qu'il y ait une éducation de qualité pour
1: voilà,
0: les jeunes.
1: En fait, ce qu'il y a, c'est que j'ai vécu avec lui et j'ai toujours vu ce qu'il avait comme vision de savoir parler de ce qui est éducation et tout. Et d'avoir cette vision de tout sur tout le Vanuatu, qu'est-ce qu'il pouvait faire pour que tout cet enfant puisse aller à l'école et puis après devenir, avoir un meilleur avenir. Voilà. Donc c'est tout ça qui a été pour lui la clé de tout ce qu'il a voulu faire. Donc la première chose qu'il avait fait, c'était de bien de se baser ici à Villa et puis ensuite de créer des écoles. Et
0: d'accord,
1: c'était des écoles catholiques et des écoles francophones. Voilà. Et c'est du nord jusqu'au sud. Nous avons toujours eu des écoles catholiques et francophones qui sont basées à Malicolo, ensuite à Pentecôte, ensuite à, et même à Santo aussi, ensuite à Tana. Et voilà, il a toujours laissé des traces un peu partout. Voilà. Et ces traces, elles sont surtout la construction de toutes ces écoles qui ont été bâties par les missionnaires et tout. Donc, et bien après, voilà, c'est parti.
0: D'accord. Et ta maman, elle, n'était pas de Malicolo, tu l'as dit?
1: Ma maman, elle est du nord d'Ambrim.
0: Du nord d'Ambrim.
1: Elle fait partie aussi d'une grande famille. Et ce qui a été bien avec ma maman, c'est qu'elle était une bonne cuisinière.
0: Ah.
1: Et la cuisine, voilà. La cuisine, pour elle, c'était vraiment le respect, tout ce qu'il y avait autour de ses choix. C'est-à-dire, c'est tout ce qu'il y a autour de ma petite famille. Maman était toujours celle qui était dans la cuisine. Et elle avait fait aussi la cuisine à la mission catholique de Montmartre, voilà.
0: C'est elle qui t'a appris à cuisiner ou qui t'a donné en tout cas le goût, l'amour de la cuisine?
1: Alors, je vais te raconter pour ma mère, c'est aussi,
0: allez,
1: une longue histoire. C'est que elle a toujours été cuisinière à l'école à Montmartre, pour la cuisine pour les pasteurs et ainsi que les frères de Montmartre. Elle,
0: d'accord,
1: a toujours été là-bas. Et donc, c'est elle qui m'a incité parce que tous les matins, Georges, pour venir à l'école ici, parce que je descendais à l'école Saint-Jean d'Arc,
0: oui,
1: elle me réveillait très tôt le matin vers 5 heures.
0: Oh.
1: J'avais que 6 et 7 ans. Eh bien, elle me réveille très tôt vers 5 heures. On doit monter la colline de Montmartre, marcher en haut. La,
0: oui,
1: rosée du matin, c'est des fois c'est la pluie. Et moi, quand elle me réveille, des fois je pleure. Hein. C'est carrément, je ne voulais pas partir. Mais à un moment donné, la première fois, ça a été difficile, mais après ça, ça a été facile pour moi. Donc, quand on allait là-haut, la première chose à faire, c'est d'éplucher les tarots, les maniocs, tout ce qu'il y a à faire. Et puis, je la regardais faire tout ce qu'il y a dans la cuisine, faire ses bonnes soupes et tout. Et c'est en regardant que j'ai découvert que quand elle faisait bien tout ça, elle plaçait les assiettes bien propres et tout. Et c'est là que j'ai compris quelque chose, c'est que en y mettant toute son attention sur la cuisine,
0: oui,
1: elle pouvait démontrer le fait que tu as juste, comme par exemple, un tarot, et elle peut le démontrer autrement, c'est-à-dire faire du chips avec, ou faire un gâteau de tarot.
0: Une purée.
1: Une purée, voilà. C'est ça qui m'a fait comprendre que avec rien, tu peux faire quelque chose.
0: D'accord.
1: Et tous les matins, quand je fais ça, et puis à un moment donné, quand j'arrive à 10, 11, 12 ans, c'est moi qui courais. Elle venait après. Et quand j'arrivais à la cuisine, je faisais tout ce qu'elle avait à faire. J'avais tout ce qu'elle avait à faire, même les sauces de toutes les viandes qu'il y avait. Et puis après, j'allais me doucher pour pouvoir prendre... En fait, le prix de tout ça, c'est mon petit déjeuner du matin pour aller à l'école.
0: D'accord.
1: Quand je faisais tout ça, j'ai mon petit déjeuner le matin, j'ai mon thé, j'ai mon pain et tout ce que j'avais. Je prenais ça, j'allais prendre une douce et je filais à l'école. Voilà. L'école, c'est que j'ai les transports pour venir jusqu'à Saint-Jean d'Arc. T'as des enseignants, des frères qui venaient à l'école à Montmartre pour à Saint-Jean d'Arc pour enseigner. Voilà. Donc c'est ça que ma maman m'a beaucoup appris. Et une des choses que quand j'ai grandi avec le fait que le matin j'allais faire la cuisine et tout. Eh bien, elle arrivait à un moment où quand j'arrivais au collège ou même à l'université, à l'USP, j'avais plus le temps d'aller quelque part. Mmh. J'ai juste allé à la maison et préparé à manger et puis voilà. Et ma maman, elle est très directe aussi, elle est disciplinée du fait que elle prenait une viande, elle sait ce que tu vas faire. Et si par exemple tu le fais mal, elle prend la viande et elle le balance, c'est tout.
0: D'accord.
1: Tu dois le refaire.
0: Okay.
1: Même si on doit le racheter.
0: Oui, voilà. Oui, c'était assez strict, sévère, mais
1: sévère.
0: Voilà. Beaucoup de rigueur.
1: Voilà.
0: On va écouter une chanson de Céline Dion que tu as choisie. C'est Parler à mon père. Voilà, on vient de parler de tes parents. Mm-hmm.

0: Myriam, merci d'avoir partagé ton amour, le respect aussi que tu as pour tes parents. C'est vrai que, comme tu le racontes, en fait, forcément, ils t'ont élevé, mais c'est eux qui t'ont finalement donné, ils t'ont donné l'inspiration. Ta mère, tu parlais de la cuisine, et voilà, tu fais partie des cuisinières, restauratrices du marché, et je sais que tu es peut-être encore responsable de l'association, en fait, des mamas du marché. Et puis ton père, c'est le côté éducation, francophonie. Tu as travaillé à l'Alliance française, on a été collègues, du coup. Aujourd'hui, tu es même ma patronne, parce que tu es la présidente du comité. Et clairement, voilà, je pense qu'on le sait, les parents, voilà, ils nous inculquent des valeurs, mais là, c'est plus qu'évident dans ton cas.
1: Ce qui me manque le plus, c'est qu'à chaque fois, quand je fais quelque chose, c'est mon père qui est toujours là pour dire « Myriam, fais pas ça, attention, ne va pas de par-ci, par-là. Ouais. Par contre, tu vas par là. » Et il me donne, en fait, toutes les solutions possibles qu'on peut quand tu fais la démarche pour quelque chose.
0: Voilà. Ouais. Aujourd'hui, c'est toi qui as la place. C'est toi qui es mère de famille. Donc, c'est aujourd'hui. Toi, tu le fais avec tes enfants.
1: Ouais. Je fais avec mes enfants. Je sais que mes enfants, aujourd'hui, ils ont tous cette éducation que j'ai pour mes parents, mon papa et ma maman, comme là, je sens une milieu, juste me dire. Je voudrais vraiment encore retrouver cette voix même. Je voudrais juste parler à mon père encore une fois. Parce que le fait que de parler et de me conseiller et tout ça, moi j'ai des souvenirs qui me sont encore très très très très gardés et tout. Avec tout ce que j'avais, c'est des outils qui, moi je dirais des outils importants dans ma vie. Ma mère, la cuisine, mon père, l'éducation. Et c'est ça qui a facilité toute ma démarche jusqu'à présent.
0: Toi, tu as fait ta scolarité dans quel établissement ? Donc, tu es venue sur Port-Vila, c'est ça ?
1: Je suis venue sur Port-Vila et j'ai été d'abord à l'école Saint-Jean d'Arc. Oui. Et puis après, j'ai été à Montmartre. Et ensuite, au lycée et à l'université du Pacifique Sud.
0: D'accord. Voilà. Ok. Et tu as fait plutôt des études littéraires ou
1: J'ai fait plutôt des études littéraires. Donc,
0: d'accord.
1: J'ai choisi un petit peu la géographie et un peu de tout. Et je pense que c'est un rapport avec le fait que j'ai découvert entre-temps avec la cuisine. Il n'y avait pas en ce temps-là plein de débouchés pour ce qui est agriculture ou tout ce qu'il y avait.
0: C'est vrai.
1: Mais par contre, j'avais choisi une petite démarche et que j'avais fait la géographie, un petit peu l'histoire. Et je suis rentrée dedans, mais après ça, quand je suis arrivée à un moment donné à l'université, tout, je voulais faire encore un peu plus, un petit peu plus. Et puis voilà, j'ai été enceinte.
0: D'accord. Voilà. Et après, tu as une famille, combien d'enfants ?
1: Et j'ai 5 ans. J'ai 5 enfants.
0: 5 ans, voilà. T'as plus 5 ans.
1: Non, j'ai plus 5 ans.
0: C'est fini, ça. Là, mais 5 enfants, voilà. Combien de garçons, combien de filles ?
1: J'ai 4 filles et un petit garçon.
0: Et aujourd'hui, tous sont grands.
1: Sont grands et ils sont devenus des adultes. Et voilà, ils sont libres de leur choix.
0: D'accord. Tu as travaillé, tu as eu une carrière professionnelle en fait qui a été assez variée et riche. Mm-hmm. Je le disais, tu as travaillé à l'Alliance d'abord comme bibliothécaire.
1: Voilà, j'ai commencé à l'Alliance en tant que bibliothécaire et merci à Georges d'avoir toujours été là pour aussi me conseiller. Quand mon père est parti, j'avais aussi Georges, un ami, un frère, et on a toujours été bien ici à l'Alliance. Merci. Avec le fait que tu nous as appris plein de choses, même en travaillant au management et tout ce qu'il y avait autour de l'Alliance et tout, on comprenait parfaitement quand tu nous disais de faire quelque chose, c'est que aboutir à ça, nous avons toutes les.
0: Normal, hein.
1: Voilà, c'est normal. Merci, Georges.
0: Et après, tu as. Quand tu as quitté l'Alliance, ça a été pour devenir tout de suite chef d'entreprise quelque part.
1: Voilà, j'ai vu qu'il y avait au marché un petit. On demandait des cuisinières. Oui. Et donc, j'ai postulé, j'ai mis, et puis j'ai dit, je suis venue te voir, j'ai dit, Georges, je vais terminer. Oui. Mais entre-temps, quand j'ai terminé, j'avais déjà perdu mon père, ma mère, et À un moment donné, quand j'ai travaillé, j'avais encore ma mère. J'avais demandé une année à rester auprès d'elle. Mais après ça, quand tous les deux étaient décédés, je me suis dit, ok, autant, je vais essayer de faire autre chose que ça. Et je me suis lancée à la cuisine, voilà.
0: Et ça, ça a été, je pense, une de tes meilleures décisions parce que tu t'es ouvert à autre chose.
1: Voilà.
0: Voilà. On va en parler juste après. Et là, on écoute tout de suite Lève-toi, brille, c'est ça. C'est quel artiste, Lève-toi, brille? Moi, je ne connais pas. C'est Alex Stan, c'est
1: Alex Stan, voilà.
0: Alex Stan. Bon, on écoute ça et on se retrouve après.

Bonjour à toutes et à tous et bienvenue dans les actualités francophones de l'après-midi sur Radio Vanuatu. Je suis Marie-Laure Ludvaun, ravie de vous accompagner pour ce point sur l'actualité en français. Politique, la participation des femmes aux élections. Le commissaire de la commission électorale, Edward Kaltamat, s'est félicité de la participation croissante des femmes à ces élections sur un total de 53 candidats. Au total, 17 femmes se présenteront aux élections municipales de Port-Vila. 9 partis politiques participent à ce scrutin. Sécurité maritime, plus de contrôle sur les dispositifs de suivi des bateaux. À la suite de la récente opération de recherche et de sauvetage de 6 personnes à Eromango, la Vanuatu Maritime Safety Authority, ou VMSA, appelle le gouvernement à rendre obligatoires les dispositifs de localisation par satellite ou GPS à bord des banana boats. Le commissaire par intérim de la VMSA, Lloyd Figiasi, explique que cette mesure permettrait aux autorités de localiser et de secourir plus rapidement les personnes lorsqu'une embarcation se trouve en difficulté en pleine mer. Élevage, un nouvel équipement pour renforcer le dépistage des maladies animales. Le département de l'élevage a reçu un nouvel appareil de lecture ELISA d'une valeur de plus de 1,7 million de vatu pour renforcer les capacités du laboratoire vétérinaire. Cet équipement permettra d'effectuer davantage d'analyses au Vanuatu et de réduire l'envoi d'échantillons à l'étranger. Cette semaine, 408 échantillons, dont 382 provenant de bovins et 26 de porcs, ont été analysés et les résultats indiquent que les animaux étaient en bonne santé. L'équipement a été fourni grâce à une collaboration entre les gouvernements de la Nouvelle-Zélande et du Vanuatu. Selon le département de l'élevage, cette nouvelle capacité permettra d'améliorer la surveillance et la détection des maladies animales. Culture et tourisme, une première édition pour le Malekula Kenu Festival. La communauté d'Atchin, dans le nord-est de Malekula, prépare la première édition du Malekula Kenu Festival, prévue en décembre. Le festival mettra à l'honneur la culture et les traditions locales avec la pirogue au cœur des activités, tout en visant à promouvoir le tourisme. Le lancement a eu lieu en juillet et les préparatifs se poursuivent actuellement. Le coordinateur David Patunvanu a présenté les prochaines étapes de l'organisation. Communauté, les chefs de Torba et de la communauté papouane-néo-guinéenne renforcent leurs relations. Les chefs de Torba et les représentants de la communauté papouane-néo-guinéenne de Port-Vila se sont réunis cette semaine au Nakamal des chefs pour une première rencontre consacrée à la réconciliation et au renforcement de leurs relations. Cette rencontre historique visait à renforcer l'unité et à ouvrir une nouvelle étape de coopération entre les deux communautés. Selon le président du comité de la journée Torba PNG, Juda Welin, l'objectif était de réunir les dirigeants des communautés afin de partager leurs points de vue, leurs liens historiques et les difficultés rencontrées et de travailler ensemble à construire des relations basées sur la paix et le respect. Actualité internationale, l'Iran et Oman poursuivent leurs discussions pour permettre la reprise du trafic maritime dans le détroit d'Ormuz, une voie stratégique pour le transport du pétrole et des marchandises. Le ministre iranien des Affaires étrangères, Abbas Araghchi, affirme que l'Iran souhaite que les États-Unis respectent un précédent accord avant une réouverture complète du détroit. Dans le même temps, Israël a mené de nouvelles frappes dans le sud du Liban, faisant 11 morts, dont des enfants. Les tensions restent fortes au Moyen-Orient avec des conséquences possibles sur le transport maritime et l'approvisionnement mondial en pétrole. Côté sport, beach soccer. La Coupe des Nations masculines de beach soccer de l'OFC 2026 se déroulera à Tahiti du 22 au 31 octobre avec la participation de 5 pays. Tahiti, champion en titre et pays hôte, la Nouvelle-Calédonie, la Papouasie-Nouvelle-Guinée, les îles Salomon et le Vanuatu.
Le Vanua tout tentera de rivaliser avec les meilleures équipes de la région, tandis que Tahiti fait figure de favori. Le vainqueur représentera l'Océanie à la Coupe du monde de beach soccer de la FIFA 2027. Football, Galaxy FC est devenu le quatrième club vanuatais à atteindre les demi-finales de la Ligue des champions masculines de l'OFC après Tafea FC, Amical FC et Ifira Blackbird FC. Après une solide performance en phase de groupe au Fidji, Galaxy FC affrontera Central Coast FC des îles Salomon mercredi à 18h avec une place en finale à la clé. Une victoire permettrait au club d'atteindre pour la première fois la finale de la compétition. Et pour clore ce bulletin, la météo. Le temps sera partiellement nuageux à couvert et venteux, avec des averses isolées sur certaines parties des îles du nord et du centre. Un avis de forte intempérie est en vigueur en raison de vents forts à l'intérieur des terres, notamment sur les îles du nord et du centre du Vanuatu. Température maximale 23 degrés Celsius au sud et 29 au nord, minimale cette nuit, 14 degrés Celsius au sud et 21 au nord. En mer, un avis de vent fort est en vigueur sur l'ensemble des eaux côtières du Vanuatu. Et voilà qui conclut ce bulletin d'information francophone. Merci de votre écoute et excellent après-midi à toutes et à tous.

0: Voilà, vous écoutez un petit café, notre invité, un petit café avec, et aujourd'hui c'est un petit café avec Myriam Malao, qui est notre invité du jour. Myriam, comme tu le sais, dans cette émission, on a une petite tradition, c'est la tradition du questionnaire du petit café. Tous nos invités ont droit aux mêmes questions.
1: Okay.
0: Voilà, tu es plutôt café, thé ou cava?
1: Thé.
0: Sans hésitation.
1: Non, sans hésitation. On arrive à un âge où, voilà. Donc, on fait plus attention. On fait de plus en plus, on fait attention à tout ce que l'on mange. Et là, je suis pour l'été.
0: D'accord. Ton mot préféré?
1: Mon mot préféré, ciel.
0: Le mot que tu détestes?
1: La jalousie.
0: La jalousie. Ta qualité principale?
1: Pacificateur, je pense. Être médiatrice, et c'est ça que j'aime.
0: C'est une belle qualité.
1: Voilà.
0: Ton principal défaut?
1: Mon principal défaut, c'est quoi? C'est... je suis... L'impatience.
0: D'accord.
1: Quand il y a quelque chose, voilà.
0: Il faut que ça se fasse tout de suite.
1: Il faut que ça se fasse tout de suite.
0: Ton activité principale? Préférée, pardon. Ton activité préférée?
1: Mon activité préférée. C'est surtout la cuisine.
0: La cuisine?
1: Oui.
0: Plus que le foot?
1: La cuisine, le foot après.
0: D'accord. Donc, la cuisine, ton héros ou ton héroïne dans la vie réelle?
1: Dans la vie réelle. Tu sais, j'ai vu hier le film... Je ris parce que Superman, je me dis, mais c'est mon héros en film. Mais mon héros dans la vie réelle, c'était mon père.
0: C'est ton père.
1: Voilà, c'était mon père. Et aujourd'hui, c'est... Genre, je vais te dire une chose... J'ai toujours trouvé toi, tu es mon héros en fait.
0: Oh, attends, voilà. Je vais rougir là.
1: Mais non, tu ne vas pas rougir, c'est...
0: Je vais rougir.
1: Je suis en train de passer dans tout ça, je me dis, mais il y a quelqu'un qui a toujours su me guider dans tout ça, c'est Georges.
0: Ouais, voilà. Écoute, ben voilà, ben je suis gêné, mais je te remercie. Mmh. Voilà. Quel serait ton super pouvoir si tu étais une super héroïne?
1: Flash.
0: Flash,
1: tu sais pourquoi? Parce que tous les trafics qui sont là en ce moment.
0: Ah oui, là on aurait besoin d'être flash.
1: Oh,
0: un peu,
1: punaise, on aurait besoin d'être flash. C'est tout simple. Tu essaies de venir ici de Tagabé pour revenir jusque-là et d'aller à Corman et tout ça. Ouais. Tu te prends un temps fou juste pour faire ça, pour arriver. Et quand tu arrives, tu as déjà les filles qui sont là et que un coach.

0: Beau programme. Et quelle chanson tu veux écouter maintenant?
1: Les mamans. Je pense que c'est...
0: Les yeux de maman,
1: les yeux,
0: c'est ça?
1: Les yeux de maman. Ça me rappelle un petit peu tous ces yeux dans la cuisine. Voilà, donc je dédie cette chanson à toutes les mamans du marché. Là.
0: Chanson de Kenji Girac.
1: Voilà.
0: Merci Myriam.

0: Myriam, dans ta vie, il y a donc, on l'a dit, la cuisine c'est important, bien manger c'est important, mais il y a aussi le sport qui est important, et il y a un sport en particulier, c'est le foot. Ça fait plusieurs années que tu me parles de ton futsal d'abord, futsal féminin, le foot féminin, etc. Et aujourd'hui c'est devenu ton métier, c'est ça?
1: Oui, donc après le tremblement de terre, Georges.
0: Oui.
1: Eh bien, il fallait mettre sur la table du pain pour les enfants encore. Mmh. Donc, moi, la cuisine était... On a annulé tout ce qu'il y avait et tout. On est resté 3 mois sans faire un travail. Mmh. Et donc, j'ai dû postuler comme development officer à la BFF. Et c'est là qu'on m'a recruté. On m'a donné un an de contrat. J'ai commencé au mois de juillet. Mmh. Et donc, pour tout ce qui est développement du football féminin, moi, quand je suis partie, tout a été bien descendu. C'est-à-dire, on avait juste une équipe de national team, Vanuatu National Team. Et après ça, nous n'avons plus rien. Rien n'a été lancé. Et avec l'équipe que j'avais, cette équipe aussi a une histoire. Et l'équipe, c'est Street 21 FC. On a fait aussi un bel clean-up pour la

0: Pour la campagne de l'environnement, on a fait un bel clean-up dans la rivière. Et j'ai eu comme une aide venant de l'ambassade de France avec des uniformes. Et cet uniforme, on l'a toujours utilisé, on l'a bien gardé. Et c'est ainsi que je suis parvenue à avoir ce boulot. Et ce qui fait pour moi, j'ai eu avec moi d'abord les 7 équipes qui m'ont aidé à poursuivre le tout. Et maintenant, j'ai formé une ligue. Et cette ligue-là,
1: aujourd'hui, il y a une ligue féminine.
0: Okay. Et ça s'appelle la South Efate Women Football.
1: Donc une ligue donc ça, qui permet d'organiser des entraînements, des formations, des championnats, c'est ça?
0: Et là, comme je suis bien placée, j'organise maintenant des championnats. Et là, maintenant, nous sommes dans les saisons out-season, c'est-à-dire des saisons qui ne sont pas faites. Mais les saisons du football, ça commence au mois d'août et ça se termine au mois de mai, d'août 2026. Et après, ça va se terminer au mois de mai. 2027. Donc c'est là que je vais recommencer mon championship. Mais pour le moment, ce que je fais, c'est que je fais participer les équipes, les 8 équipes, même les 10 équipes. J'organise des programmes pour le futsal et le beach soccer. Et tous les samedis, ils sont là à jouer, les filles. Donc j'ai une très belle équipe de filles qui sont là et qui jouent en ce moment. Et ce qui est bien, c'est que cette ligue elle est très vivante. Et j'ai comme des présidents et des comités qui sont autour de moi et qui ont bien fait fonctionner jusqu'à présent. Et il y a aussi, parce que mon job, est d'essayer du nord jusqu'au sud, de pouvoir créer d'autres ligues qui peuvent participer à des championnats de la Fédération du football.
1: D'accord.
0: Donc, d'ici au mois d'août, nous aurons un championship, on appelle ça un championnat de la VFF, et c'est un championnat féminin. Donc on voit les champions du nord, les champions du sud et du centre qui viennent ici pour jouer pour aller à l'OFC.
1: Là, on est en pleine Coupe du Monde. Est-ce que ça a un effet sur justement les jeunes femmes qui se disent oui, moi aussi, je veux faire du foot et on peut faire du foot même quand on est une femme?
0: Oui. Alors, Georges, je vais te dire une chose, c'est que l'effet de la Coupe du Monde aux jeunes en ce moment, même sur les filles, tout le monde s'y met et tout le monde aime le foot. Ce sera cet âge du plus petit jusqu'au grand. Donc, moi, je dirais que tu te dis, tout le tout petit parle déjà du foot pour se dire, on veut être comme Messi, on veut être comme Ronaldinho, on veut être comme Mbappé. Mais cette jeune fille qui est là, elle se dit, mais moi, je vais prendre qui comme... Mais elle fait pareil comme son frère. Elle se dit, mais moi aussi, je veux être comme Mbappé. Moi aussi, je veux être comme ça. Et aujourd'hui, nous avons des filles qui sont talentueuses dedans, Georges. Elles savent très bien c'est quoi une compétition. Elles savent très bien manier le football avec le pied et tout. Et je suis très contente. Même si nous parlons des femmes, des filles, même si ma tradition ici est très, très... difficile, c'est pas difficile, c'est très. Nous essayons de mettre les filles au terrain avec des shorts et tout ça, et même ma coutume ne le permet pas. C'est une des choses que j'essaie de me battre pour pouvoir faciliter tout ça. Donc, déjà, si je me mets à parler à toutes ces leaders qui sont là à dire que est-ce que tu peux envoyer ta fille venir ici, et des fois tu dois leur expliquer c'est le football et tout ça, mais. D'un côté, ils ont toute la coutume derrière pour dire je ne peux pas l'envoyer parce que c'est une fille. Donc, j'ai tout ça. C'est mon petit challenge qui est de tous les jours que je dois faire face. Donc, à la fin, ma ligue à moi, elle regroupe en ce moment 200 jeunes filles qui sont dedans.
1: C'est beau.
0: Et c'est beaucoup. J'ai commencé très petit et là, maintenant, ça s'est agrandi. Et je pense que si nous retrouvons ces filles avec les 8 équipes, c'est énorme. Donc j'arrive à... Je peux te dire une chose, c'est que j'en suis fière.
1: Mais
0: j'en suis fière et Je ne voudrais pas le montrer. Je n'aime pas du tout montrer que je suis fière de ça.
1: Oui, mais je pense que des fois, il faut.
0: Voilà, je préfère bien garder tout ça. Ben, je suis assez protectrice aussi de ce côté. Donc, voilà. Et les filles sont là tous les jours. Et il y a certaines qui sont déjà dans le... en démarche pour être entraîneur, en formation entraîneur, entraîneuse. Et il y a certains aussi qui sont en démarche en formation de quoi de... Comment tu dis ça?
1: D'arbitre.
0: D'arbitre.
1: D'accord.
0: Et voilà, quand j'ai tous ces équipements avec moi, je peux même faire un jeu de football qui serait parfait. Voilà.
1: Mais merci beaucoup, Myriam. Merci d'avoir partagé... ton parcours avec nous, et puis voilà, tes espoirs, notamment pour le foot féminin, ton amour pour la cuisine. Merci d'avoir partagé aussi tes souvenirs de famille. J'ai juste une dernière question et après on va écouter I Will Survive, parce qu'I Will Survive, quand même, c'est un peu l'hymne du foot. Quel est ton pronostic pour la Coupe du Monde? Qui va repartir avec cette Coupe?
0: Je vais te dire une chose.
1: Oui.
0: C'est que depuis les matchs qui se sont déroulés jusqu'à présent, oui, ben, je suis déjà pour la France. J'ai toujours été pour la France jusqu'à présent. Et je n'ai pas de doute pour que la France puisse prendre cette coupe. Mais mon pronostic à moi,
1: oui,
0: ce sera en finale, la France et... L'Argentine.
1: Et l'Argentine?
0: Oui.
1: D'accord.
0: La France et l'Argentine.
1: Eh bien, on verra.
0: Et on verra, voilà. Parce que avec la France qui... La France, maintenant, elle peut se mettre, oui. Elle peut réussir à aller... Elle peut être qualifiée à la troisième... qualification au quart de finale. Avec le groupe qu'il a. Et je pense que c'est un groupe qui est bien. Et il y a juste Norvège qui peut menacer.
1: Ouais.
0: Mais après ça, il est bien pour aller en quart de finale. Et pareil pour le groupe de l'Argentine. Je pense qu'il est bien placé aussi, l'Argentine, pour aller au quart de finale. Donc, je pense qu'ils peuvent se rencontrer en demi-finale et même en finale. Voilà.
1: Bon, on verra. En tout cas, ça promet... de beaux matchs et de bons moments, et c'est vrai qu'il y a toute une ferveur sur Port-Vila, c'est quand même...
0: Mais moi, je voudrais te poser aussi la même question, c'est quoi ton pronostic?
1: Alors moi, je veux dire une chose, j'y connais rien en foot, mais je me rappelle d'une chose, c'est qu'en 98, on m'avait posé la question, tu t'en rappelles, j'étais passé à Radio Vanuatu, et genre un mois avant, j'avais dit mais c'est la France qui va gagner, et j'avais donné le score en plus 3-0, j'avais tout juste contre l'équipe. Bon, gros coup de peau, parce qu'en fait j'ai que le meilleur. Voilà. Mais en tout cas, que le meilleur gagne.
0: Ouais.
1: Et surtout, ben voilà, qu'on continue de prendre plaisir à regarder ensemble ces matchs. Merci beaucoup, Myriam. Et à bientôt. Et à We'll Survive.

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0: Et nous sommes ensemble pour une demi-heure d'information. À la une, cette affaire de pilotes de chasse iraniens. Leurs avions ont été abattus par le Qatar il y a plusieurs mois et cela provoque des tensions entre Téhéran et Doha. Benjamin Netanyahou en difficulté dans les sondages à la veille de la primaire du Likoud en Israël. Scrutin en vue des élections législatives du 27 octobre. On y revient dans ce journal et avec notre invité Denis Charby. Ce sera dans une quinzaine de minutes. Nous serons également en Angleterre. Les trois quarts du pays sont en état de sécheresse. Plusieurs fournisseurs d'eau ont imposé des restrictions aux habitants. Et pour certains, ça ne passe pas. Vague de sécheresse également en France. Dans certaines régions, les agriculteurs de céréales ont perdu plus de 80% de leur production. Le Premier ministre français Sébastien Lecornu s'est adressé à eux dans une lettre ouverte. Et puis, elles sont nombreuses sur les réseaux sociaux. Les fausses images d'animaux créées par l'intelligence artificielle. Elles peuvent faire sourire, mais attention à la désinformation. Une mystérieuse affaire de pilotes de chasse iraniens. Leurs avions ont été abattus par le Qatar il y a plusieurs mois et cela sème la zizanie entre les deux pays. Hier, la République islamique a accusé le Qatar de détenir trois pilotes iraniens. Les autorités qatariennes ont aussitôt démenti. Bonjour Nicolas Falaise.
2: Bonjour.
0: L'affaire débute au mois de mars, au tout début de la guerre lancée contre l'Iran par les États-Unis et Israël.
2: Oui, et on se souvient qu'à l'époque, l'Iran riposte immédiatement en visant ses voisins, les monarchies du Golfe et notamment le Qatar. Le 2 mars, le Qatar annonce que son aviation a abattu deux avions de l'armée de l'air iranienne, un événement militaire totalement inédit dans la région. Pas de précision à l'époque sur le sort des pilotes iraniens, mais le mois dernier, l'Iran a annoncé avoir récupéré la dépouille d'un des militaires, sans donner de précision sur le sort des trois autres, pas plus de précision du côté qatarien.
0: Ouais, jusqu'à hier, lorsque l'Iran a annoncé que les trois pilotes avaient été capturés par le Qatar.
2: Téhéran donne les noms des trois hommes, assure qu'ils sont en vie et que le Qatar, qui les détiendrait donc, refuse tout contact avec ses prisonniers, y compris via le comité international de la Croix-Rouge, dont le rôle traditionnel est le suivi des prisonniers de guerre. Démenti et réaction très vive des autorités qatariennes qui dénoncent des déclarations trompeuses de l'Iran et qui assurent avoir mené des opérations de recherche des dépouilles des pilotes iraniens dont les avions ont été abattus. L'échange d'accusations se poursuit ce dimanche, l'Iran accusant le Qatar de retarder l'enquête dans cette affaire.
0: Nicolas Falaise, au Liban, c'est le bilan le plus meurtrier depuis les accords conclus en juin entre l'État hébreu et le Hezbollah. Hier, des frappes israéliennes dans le sud du pays du Cèdre ont fait 11 morts, dont des femmes et des enfants. L'une des frappes a visé le village d'Ansar, où l'armée israélienne dit avoir ciblé le quartier général d'une unité d'élite du Hezbollah. Après ces attaques, le mouvement pro-iranien menace de riposter. Ces frappes devraient relancer les négociations et les rendre beaucoup plus sérieuses et non produire l'effet inverse. C'est ce qu'a déclaré de son côté le porte-parole de Benjamin Netanyahou. Le Premier ministre israélien, justement, qui traverse une zone de forte turbulence. Son parti, le Likoud, organise demain sa primaire, scrutin en vue des élections législatives du 27 octobre. Mais les dernières enquêtes d'opinion confirment l'érosion continue de la majorité sortante et de la popularité du Premier ministre. Éclairage sur ces dynamiques électorales avec notre correspondant à Jérusalem, Michel Paul.
3: 21 sièges seulement pour le Likoud, c'est l'avertissement sévère envoyé par le dernier sondage publié cette semaine. Entre querelles internes, tensions en Cisjordanie et incertitudes régionales, le bloc de droite mené par Benjamin Netanyahou recule à 48 mandats, très loin de la majorité absolue de 61 députés au Parlement israélien. Le Premier ministre voit également sa stature contestée. Face à lui, Gadi Eisenkot, à la tête de sa formation Yachar, creuse l'écart pour la compatibilité au poste de chef du gouvernement avec 11 points d'avance. Une fois de plus, la menace d'un nouveau blocage institutionnel au lendemain du scrutin plane, mais l'échiquier politique israélien tente de se redessiner avec l'émergence d'une troisième voie. En ralliant la liste Baït Sioni de Chili Troper et Yoaz Hendel, l'opposition sioniste franchirait pour la première fois le seuil décisif des 61 sièges, sans dépendre des partis arabes. Un basculement potentiel qui promet d'intensifier la bataille d'ici le 27 octobre. Michel Paul, Jérusalem, RFI.
0: Et cette primaire du Likoud, on en parle après le journal avec notre invité Denis Charby, professeur de sciences politiques à l'Université ouverte d'Israël. La Russie visée par une attaque ukrainienne massive cette nuit, l'une des plus importantes depuis le début de l'invasion russe en Ukraine. Près de 800 drones ont été envoyés par l'armée ukrainienne et 7 personnes ont été tuées. En Ukraine, 2 personnes sont mortes et 20 sont blessées. Des frappes russes sur Kryvyi Rih, la ville natale du président ukrainien Volodymyr Zelensky. C'est dans le centre-est du pays. Les flammes continuent de ravager l'Europe. C'est le cas en Espagne. Le pays subit en ce moment un double incendie. L'un dans l'Aragon, dans le nord-est du pays, et l'autre en Andalousie. 40 000 hectares brûlés en cumulé. De son côté, la Belgique vit l'un des pires incendies de son histoire, 3000 hectares calcinés et un feu toujours pas fixé. Ceux en France ne le sont pas non plus, ça brûle toujours dans les Ardennes et dans les Landes. Situation favorisée par la succession des canicules. Pendant ce temps, en Angleterre, les 3/4 du pays sont en état de sécheresse. Plusieurs fournisseurs d'eau ont imposé des restrictions comme l'interdiction d'arroser aux tuyaux. Depuis les années 80, la distribution d'eau est entièrement privatisée. Pour éviter la pénurie, certains distributeurs invitent leurs clients à restreindre de leurs usages et les conseils passent mal auprès des Britanniques. À Londres, la correspondance d'Emeline Vin.
4: Prendre des douches plus courtes, réutiliser l'eau de cuisson des pâtes pour arroser les plantes, des mesures de bon sens dans un contexte de sécheresse selon ce couple de Londoniens.
5: On le fait déjà en quelque sorte. Il n'a pas plu depuis 45 jours, je crois. Il faut être responsable.
6: Je comprends que cela agace parce que ce dont on ne parle pas, c'est le manque d'investissement. Il faudrait refaire les réseaux d'eau.
4: Chaque jour, les fuites dans le réseau engendrent une perte de près de 3 milliards de litres, un cinquième de l'eau potable. Louise dénonce un autre aspect du sous-investissement, l'absence de réservoirs.
7: À chaque fois qu'il pleut, il faudrait pouvoir récupérer cette eau. Où est-ce qu'elle part ?
4: Aucun réservoir n'a été construit depuis 35 ans. Terry souligne qu'à Londres, l'opérateur a versé 4 millions de livres de primes à ses actionnaires en 2026, malgré une dette de 18 milliards.
8: On ne devrait pas porter la responsabilité de prendre des douches plus courtes et de restreindre notre consommation quand les entreprises se versent des millions en bonus en regardant littéralement l'eau fuiter des tuyaux.
4: 8 Britanniques sur 10 considèrent que le secteur de l'eau devrait être renationalisé. Emeline Van Londres, RFI.
0: Et en France, de nombreuses communes sont aussi visées par des restrictions d'eau. Chaque goutte compte et pour les agriculteurs de céréales, la situation est très délicate avec les vagues caniculaires dans certaines régions. Ils ont perdu plus de 80% de leur production, plus de la moitié pour les maraîchers. Le Premier ministre français Sébastien Lecornu s'est adressé à eux hier dans une lettre ouverte publiée dans la presse quotidienne régionale. Oriane Gendreau, le chef du gouvernement, a fait des promesses fortes.
9: Après avoir largement appuyé sur l'adoption récente de la loi d'urgence agricole, loi qu'il avait promise aux agriculteurs, Sébastien Lecornu s'est penché sur la question des indemnisations suite à cet été caniculaire. Il a promis des enveloppes ciblées distribuées aux préfets des régions touchées pour soutenir la remise en production. L'indemnité de solidarité nationale qui dédommagera une partie des pertes sera également armée tant qu'il le faut. Enfin, les exploitations les plus touchées ne paieront qu'une partie de leur taxe foncière ou de leur cotisation sociale. Sur un temps un peu plus long, le projet de loi Finances 2027, présenté fin septembre, devrait comprendre des mesures pour adapter la filière agricole au changement climatique, avec notamment un budget pour soutenir les investissements hydrauliques. Des promesses qui restent incertaines, puisque le parti présidentiel n'a pas de majorité à l'Assemblée nationale, Sébastien Lecornu appelle donc les députés à prendre leurs responsabilités, loin de toute considération politicienne.
0: Oriane Gendreau, elle fleurissent sur les réseaux sociaux de fausses images d'animaux créées par l'intelligence artificielle. Elle les représente de façon docile ou trop mignonne, souvent accompagnée d'anecdotes attendrissantes, même lorsqu'il s'agit de prédateurs. Et si l'objectif semble être de faire sourire plutôt que de désinformer, ces images altèrent la perception que nous avons de la faune. Bonjour Igor Strauss.
10: Bonjour Antoine, bonjour à tous.
0: Cela peut s'avérer dangereux pour les animaux comme pour les humains.
10: Et oui, un éléphant qui grimpe aux arbres, un dauphin rose ou un léopard câlin. A priori sans danger, ces images créées par l'intelligence artificielle sont pourtant néfastes à plusieurs égards. En transformant la nature de ces animaux, ces images entraînent une incompréhension et donnent une vision erronée de la vie sauvage. Ainsi, en Chine, une femme a été victime de l'attaque d'un léopard des neiges après s'être approchée dangereusement de l'animal pour faire une photo. Autre impact relevé par les spécialistes de la faune sauvage, ces images nuisent aux efforts de conservation, car dépeindre des bêtes sauvages comme mignonnes ou câlines pour alimenter l'exploitation et le trafic de ces animaux qui deviennent des accessoires photos pour faire le buzz sur les réseaux sociaux. Enfin, ces faux contenus désensibilisent le public aux vraies images, même les plus extraordinaires, en instillant le doute et lui font perdre ses capacités à identifier correctement les espèces. Pour les experts, la conservation des animaux dépend d'une société bien informée qui comprend les besoins écologiques des espèces sauvages. Or, les faux contenus générés par l'intelligence artificielle font exactement l'inverse.
0: Igor Strauss, RFI, 14h11 ici à Paris, midi 11 en temps universel.
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0: Et restez avec nous sur RFI dans quelques minutes. Nous serons au Vietnam, là où 70 000 tonnes de déchets ménagers sont produits chaque jour. Dans ce contexte, certains travailleurs récupèrent les déchets directement chez les habitants pour les revendre. On les appelle les Dong Nat et ils jouent un rôle essentiel dans le pays. Et puis nous terminerons avec de la culture et cette exposition Toulouse-Lautrec. Créateur d'icônes, ça se passe au Caumont Centre d'Art d'Aix-en-Provence. Mais tout de suite, c'est l'heure des sports. Et c'est avec vous Esteban Mirales, bonjour.
11: Bonjour Antoine, bonjour à tous.
0: Football pour commencer, début de la saison en France avec le trophée des champions ce dimanche entre le RC Lens et le Paris Saint-Germain.
11: Oui, après avoir glané un nouveau trophée européen avec la Supercoupe mercredi dernier face à Aston Villa, le PSG de Luis Enrique se déplace dans le nord au stade Bollaert pour y affronter les 100 et or qui ont tout à gagner. Un nouveau trophée à aller chercher pour les Parisiens, ce serait le 15e trophée des champions pour Paris. Le PSG plus que jamais ambitieux malgré une préparation estivale très courte à cause de la Coupe du Monde. Écoutez Luis Enrique, le technicien espagnol, en conférence de presse d'avant-match.
12: Il faut savoir que nous voulons continuer à gagner. Nous sommes une équipe très jeune, très ambitieuse. On va jouer l'un des matchs plus difficiles que tu peux jouer à l'extérieur dans les championnats. C'est le trophée des champions avec Lens. Ils ont fait l'année dernière une année incroyable. Et ils ont mérité de gagner la Coupe et ils ont fait un très bon championnat et je pense qu'on est prêt dans ces moments de la saison qui est un moment particulier parce que il n'a pas la condition physique, il n'a pas la condition technique habituelle, mais après gagner la Supercoupe d'Europe, c'est un bon moment pour nous et on va chercher de gagner encore cet affaire.
11: Lens Paris Saint-Germain, coup d'envoi à 18h45 temps universel, un match qui sera à suivre en fil rouge sur les antennes de RFI avec Anne Dufort-Cornier en direct du stade Bollaert.
0: L'actualité ce dimanche, c'est aussi la dernière journée des championnats d'Europe de natation à Paris.
11: Avec les dernières plongées de Léon Marchand à Saint-Denis au lendemain de son premier sacre continental sur 200 mètres papillon, le quadruple champion olympique tente un dernier pari, briller sur le 400 mètres nage libre, une épreuve qu'il découvre encore au plus haut niveau. Sa série du matin s'est bien passée. Quatrième chrono en 3 minutes 45 secondes et 85 centièmes. Ça passe, mais pas tranquillement. Écoutez le nageur toulousain au micro de Christophe Diremzian.
13: Ah, c'est dur. Comme un 400 crawl. Je suis content. Ouais, j'ai fait la course qu'il fallait. C'était pas facile ce matin. À 5 dixièmes, là, je crois que ça passe pas. Tout le monde a nagé une 3,45, 3,46. On a tous regardé un peu en chambre d'appel pour voir comment ça a nagé. Donc je pense que c'est pour ça qu'on est un peu envoyé sur la dernière série. On s'est un peu tous regardés pendant 300 mètres. Après, j'ai vu que l'Allemand, il a commencé à mettre les jambes. Lucas aussi de l'autre côté. Et moi aussi. Donc, je voulais essayer de gagner ma série, mais ça nage un peu plus vite de l'autre côté du bassin, mais ça va. En tout cas, j'ai fait le job ce matin. Je pense que je peux partir plus vite. C'est peut-être là que je peux jouer ma chance, mais après, je sais pas, c'est une finale, donc je vais essayer de m'amuser au mieux.
11: Léon Marchand en finale du 400 mètres nage libre à 17h21 temps universel avec en grand favori l'Allemand Lucas Martens, qui n'est autre que le champion olympique en titre, le champion du monde en titre et recordman du monde de la spécialité.
0: Du tennis pour finir avec la suite du Masters 1000 de Cincinnati aux États-Unis.
11: Et ça passe pour Arthur Fils, le numéro 1 français. C'est défait de l'Allemand Yannick Hanfmann 7-6-6-1 dans la nuit. Le français de 22 ans se hisse au troisième tour. Ça passe aussi côté féminin pour Loïse Boisson qui a profité de l'abandon de la Suissesse Belinda Bencic. En revanche, pour Novak Djokovic, c'est déjà terminé. Le Serbe, qui voulait se tester et prendre du rythme avant l'US Open, s'est incliné malgré le gain de la première manche. Défait en 3-7 face à l'Argentin Thiago Tirante.
14: Esteban Mirales pour le Journal des Sports. On en parlait il y a quelques minutes dans le journal. Fin de campagne pour le Likoud en Israël. Le principal parti du pays organise sa primaire. Demain, élection interne en vue des élections législatives du 27 octobre prochain. Benjamin Netanyahou se représentera. Mais le Premier ministre est en pleine zone de turbulence. En interne, il fait face à de nombreuses critiques. Les dernières enquêtes d'opinion confirment d'ailleurs l'érosion de sa popularité et de la majorité sortante. Son parti pourrait récupérer seulement 21 sièges, loin des 61 synonymes de majorité absolue. Pour en parler, nous sommes en ligne avec Denis Charbit, professeur de sciences politiques à l'Université ouverte d'Israël. Bonjour Denis Charbit.
15: Bonjour.
14: Et merci d'avoir accepté notre invitation. Première question, comment expliquer de tels chiffres dans les sondages ?
15: Ça s'explique par plusieurs facteurs. Hein. Le premier, c'est bien évidemment le 7 octobre, le traumatisme du 7 octobre, qui fait qu'une partie de ses supporters estime que, voilà, en politique, on doit payer pour des erreurs colossales que l'on a fait. Et quand bien même ensuite il y a eu la guerre avec des résultats mitigés, ça aussi, je dirais que ça n'ajoute pas beaucoup à la popularité de Netanyahou, dans la mesure où aucun des fronts qui a été ouvert à Gaza, en Cisjordanie, au Liban et en Iran, dans aucun d'eux, Netanyahou peut venir en disant « Regardez, j'ai complètement transformé la situation ». On ne peut pas dire qu'elle est restée identique à celle qu'elle était, mais c'est pas voilà, c'est en tout cas pas suffisant pour une partie de ses électeurs. Et puis il y a également, lié à cette controverse, le fait que au même moment où Netanyahou a donné l'ordre de mobilisation de centaines de milliers de réservistes, au même moment, il a tout fait, et il y est parvenu, pour ne pas voter une législation qui obligerait les recrues issues du monde ultra-orthodoxe en Israël d'accomplir leur devoir militaire. Ils ont bénéficié d'un sursis depuis la création de l'État d'Israël. C'est passé toujours parce que, voilà, les guerres étaient relativement limitées dans le temps. Là, ça fait près de 3 ans qu'Israël est en guerre et les orthodoxes ne répondent pas à l'appel. Et voilà donc tout un ensemble de raisons. Je dirais un certain épuisement qui fait qu'aujourd'hui, par rapport aux 32 sièges du Likoud emportés en 2022, eh bien, les sondages donnent entre 20 à 22, voire 24, mais en tout cas, il perd au moins un tiers de ses électeurs, ce qui est assez considérable pour un parti de gouvernement.
14: Et est-ce qu'au sein de son parti, il y a des figures politiques à même de lui faire de l'ombre ?
15: Je dirais que tout ce qu'a fait Netanyahou depuis qu'il est le chef du Likoud, et ça remonte à assez longtemps, c'est d'éliminer systématiquement tous ceux qui lui ont fait de l'ombre, tous ceux qui ont représenté une sorte d'alternance ou voire brigué sa succession une fois qu'il serait parti, ont été éliminés et il se retrouve avec un parti, et c'est comme ça qu'il l'a conçu. Composé, et on le verra demain quand on aura les résultats des primaires, composé de députés dont, je dirais, la règle d'or, la règle d'airain, c'est qu'ils sont d'une loyauté à toute épreuve à l'égard de Netanyahou et n'entendent jamais exprimer un quelconque son de cloche un tout petit peu différent de ce qu'il a décidé. Et ça, bien entendu que pour une partie aussi des électeurs, ce parti qui s'est en quelque sorte gangrené de l'intérieur en ne montrant plus de vitalité autre que celle du grand leader, voilà, tout ceci contribue aussi à dégrader un peu plus l'image de Netanyahou, pas auprès de ses supporters qui continue de l'admirer, mais on va dire les marges, la périphérie de ses électeurs qui estiment que le monsieur sécurité, le monsieur défense qu'il a incarné pendant très longtemps, eh ben, après le 7 octobre, après ses 3 ans, eh bien, finalement n'est plus tout à fait celui qu'il a prétendu l'être et qu'il essaiera d'être encore lors de la campagne électorale jusqu'au 27 octobre.
14: Et est-ce que d'autres alliances sont possibles ou non ?
15: Alors, pour Netanyahou, il a toujours conçu son bloc, hein, c'est-à-dire les deux partis d'extrême droite d'un côté, les deux partis orthodoxes de l'autre. C'est comme ça qu'il a conçu ce bloc-là, le bloc qui est le bloc sortant, hein, celui qui a gouverné de 2022 à 2026. Là, on prétend que toutes les petites formations qui sont, on va dire, un tout petit peu en dehors du Likoud pourraient finalement, au dernier moment, le rejoindre. C'est un peu là-dessus qu'il calcule pour empêcher ses adversaires, et notamment Gadi Eisenkot, de former une coalition. Donc on le soupçonne d'être un peu à la manœuvre derrière ces petites formations politiques qui disent, écoutez, oui, Netanyahou, c'est plus, il ne faut plus voter pour lui, votez pour nous, avec peut-être ce scénario sous-jacent, qu'il rejoindrait aussitôt la coalition. Mais encore une fois, actuellement, la coalition ne dépasse pas les 50 députés sur 120, c'est-à-dire qu'elle est loin du compte, et même ces petites formations, d'abord, elle n'est pas sûre qu'elle se présente, et deuxièmement, même si elle se présente, ça ne fera toujours pas une majorité pour Netanyahou. Donc actuellement, on va dire que c'est mal parti pour lui. En même temps, Netanyahou a très souvent été donné perdant et a remporté. Là, les gens sont à peu près certains que ce miracle-là, qui s'est produit à plusieurs reprises dans ces 20 dernières années, ne devrait pas se reproduire à cause de la mémoire qui reste encore traumatisante du massacre de masse du 7 octobre.
14: Et est-ce que la primaire du Likoud et le scrutin de cet automne pourraient se transformer en un référendum anti ou pro-Netanyahou ?
15: Alors, ça fait, je dirais, des années que les élections, compte tenu de la personnalisation de la vie politique en Israël, comme dans le reste des démocraties, fait qu'effectivement, même si ça reste toujours, hein, formellement, un scrutin de liste, on vote pour des partis politiques, hein, c'est bien ce qu'on nous demande, mais il est vrai qu'en vérité, ça reste une sorte de duel. Et là, je dirais que par rapport en 2022, où il y avait plusieurs têtes, en quelque sorte, plusieurs leaders de l'opposition qui briguaient le poste en cas de victoire, qui ne s'est pas approuvé en 2022. Là, il y a plusieurs leaders encore dans l'opposition, mais il semblerait que ce fameux Gadi Eisenkot, un ancien chef d'état-major de l'armée israélienne, l'emporte sur ses partenaires rivaux, si j'ose dire. Et donc, c'est vrai qu'on va vers un duel Netanyahou-Eisenkot. Et d'ailleurs, Eisenkot a déjà pris les devants en appelant Netanyahou à faire un débat public à la veille du 27 octobre. Netanyahou n'a toujours pas répondu à cette demande.
14: Merci à vous, Denis Charbit. Je rappelle que vous êtes professeur de sciences politiques à l'Université ouverte d'Israël. RFI 19h passé de 22 minutes à Hanoï, direction le Vietnam, où près de 70 000 tonnes de déchets ménagers sont produits chaque jour. Et le chiffre devrait monter car le pays est en pleine croissance économique. Le tri sélectif n'est pas développé. La majorité des déchets sont enfouis ou incinérés. Dans ce contexte, certains travailleurs récupèrent les déchets directement chez les habitants pour les revendre. Un moyen de se faire quelques sous, et c'est assez commun car le secteur informel collecte plus de 30% des plastiques recyclables du pays. Ces travailleurs, on les appelle les Dong Nat. Ils jouent un rôle essentiel, mais exercent souvent sans contrat ni véritable protection sociale. Reportage de notre correspondant Jean-Pierre Fage.
16: À moto, à vélo ou à pied, ces collecteurs s'activent pour acheter aux habitants ou récupérer dans les poubelles le plastique, carton et la ferraille. Masque intégral sur le visage, gants remontés sur les manches de sa chemise à motifs fleuris, Fouon, 40 ans, tire une benne montée sur deux roues. Originaire d'une zone rurale, elle travaille à son compte depuis 20 ans.
17: Je gagne environ 7 à 8 millions de dong par mois, 250 euros.
16: Faute de pension ou revenus suffisants, de nombreuses personnes âgées participent aussi à ce système de collecte informelle. Huyen, 78 ans, arpente les rues du centre-ville, le dos scié par deux sacs débordants de plastique et métaux en tout genre.
17: Cela me permet de gagner quelques sous, même si ce n'est vraiment pas grand-chose, et cela rend l'environnement plus propre. En me voyant ramasser ainsi, les gens peuvent penser que je suis pauvre ou que je souffre de la faim. Mais en réalité, ce n'est pas le cas.
16: La grand-mère rejoint un hangar d'où elle revend son plastique entre 3 000 et 4 000 dong le kilo, une dizaine de centimes. De ces dépôts tenus par des particuliers, les matériaux repartent en camion vers des villages spécialisés. À 5 ans, à 1 heure d'Hanoï, le plastique y est trié, lavé et broyé avant d'être vendu à des entreprises de recyclage. Des montagnes de déchets s'élèvent jusqu'au toit. Chi supervise l'un des hangars.
18: Nous trions les différentes catégories de plastique. Nous effectuons seulement un pré-traitement, pas le recyclage. Nous les lavons, les broyons pour qu'ils prennent moins de place, puis nous les classons. Après cela, nous les vendons au poids à des entreprises.
16: La soixantenaire travaille sans masque alors qu'une odeur de produits ménagers se mêle à celle du crottin. Ces travailleurs exercent souvent sans contrat et avec une protection sociale limitée. En face, une mère de famille travaille avec son jeune fils en vacances scolaires.
19: Ici, on trie les différentes sortes de plastique. Par exemple, ces bouteilles de Coca-Cola sont mises à part. Ensuite, on sépare les différents types de plastique. Le plastique souple, le plastique rigide, le plastique cassant. Il y a toutes sortes de catégories.
16: Ces dernières années, les autorités ont affiché leur volonté d'intégrer progressivement ces travailleurs à un système mieux encadré. D'ici au début de 2027, 5500 travailleurs informels du nord du pays devraient recevoir de formation et des équipements de protection. Le projet doit permettre de collecter et de traiter plus proprement 20 000 tonnes de déchets plastiques. Jean-Pierre Fage, Hanoï, RFI.
14: Ouais, 14h25 ici à Paris, midi 25 en temps universel. Direction le sud de la France, Toulouse-Lautrec, créateur d'icônes. Voici la nouvelle exposition à découvrir au Caumont Centre d'Art d'Aix-en-Provence. Des nuits de Montmartre aux lumières du Moulin Rouge. Henri de Toulouse-Lautrec a été le grand chroniqueur du Paris de la Belle Époque. Plus d'un siècle après sa mort, cette exposition révèle comment ce peintre et affichiste visionnaire a su transformer les figures de la nuit en icônes intemporelles. Carmen Lunsman.
20: Henri de Toulouse-Lautrec a saisi comme nul autre l'effervescence de la vie nocturne parisienne à l'heure de la Belle Époque et de ses quelques 600 cabarets. Armé d'un crayon, cet aristocrate de petite taille aux jambes fragiles passe ses nuits à observer le monde du spectacle. À travers un geste, une silhouette, un accessoire, il parvient à révéler l'identité de ses modèles. Sophie Guérinet, responsable médiation culturelle de l'exposition.
21: Par exemple, pour la Goulue, c'est le chignon. Pour Yvette Guilbert, ça va être les gants noirs. Jeanne Avril, elle a un joli déhanchement et un chapeau incroyable. Donc en effet, il va styliser pour aller vraiment directement à l'essentiel.
20: À une époque où les affiches publicitaires envahissent les rues, Toulouse-Lautrec comprend la force d'une image simple. Quelques traits lui suffisent pour immortaliser Aristide Bruand, le chansonnier au chapeau noir et à l'écharpe rouge.
21: Même dans les couleurs aussi, hein, c'est assez épuré. Pour la grande affiche majeure du Moulin Rouge, réalisée en 1891, ils utilisent uniquement trois couleurs qui sont le rouge, le jaune et le noir. Et contrairement à d'autres affichistes qui vont représenter des parisiennes plutôt idéalisées, lui, tout de suite, il va mettre en avant ces personnages que l'on retrouvait au sein de ces différents cabarets.
20: Mais au-delà des vedettes du Moulin Rouge, ce sont les êtres humains qui fascinent Toulouse-Lautrec.
21: Ce qu'il aime avant tout, c'est vraiment représenter les portraits, la figure. Il va même être installé au sein de ses maisons closes. Il aura sa chambre. Il va rentrer un peu dans l'intimité de ces jeunes femmes. Et il va les représenter sans jugement en soi, avec beaucoup de bienveillance. Donc on les voit en train de faire leur toilette. Elles se coiffent les cheveux, en train de faire leurs ongles.
20: Ce regard profondément humain se pose aussi sur de parfaites inconnues, croisées loin des lumières et de l'exubérance des cabaret.
21: Carmen Godin, c'était une jeune fille qu'il va rencontrer dans la rue, qui est une blanchisseuse, jeune ouvrière, et donc ça sera son modèle.

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